affirmer que SpaceX AI sera renommé SpaceX AI après la décision de Trump de remplacer le terme IA par superintelligence, selon Forbes. L'hôpital Émile Roux a déployé le robot Cory de Smith Nephew pour les interventions de prothèse du genou, selon Robot Actu.

Reports, selon TechCrunch. Anthropic incite les utilisateurs de Claude à partager volontairement leurs données vocales pour l'entraînement de ses modèles, de Crowden Bleeping Computer. Selon Bleeping Computer.